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0: L'observatoire.
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0: On a des voix superbes.
1: Merci.

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0: peut-être le titre qui vous sort de vos rêves en ce dimanche matin. Qui c'est? Art Mango, les parfums de sa vie sur Radio 4910. Et il est tout pile l'heure de commencer.
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0: Et dites-moi, vous avez bien branché la radio sur Radio Cœur en Audis? Oui, sur Je peux pas y cuisine. Ben c'est parfait, c'est parfait. Ben c'est normal, vous êtes là, vous nous écoutez. C'était les Bébés Brunes avec ce titre, Dis-moi.
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0: Et moi, c'est Eric, et oui, comme chaque semaine, on va plonger ensemble, hein. Oubliez le rangement, les courses ou la sieste, rattrapage, aujourd'hui, c'est piscine, qu'on le veuille ou non, je peux pas j'ai piscine, c'est votre émission. Sur Radio 4910, c'est le numéro 324 du 13 septembre 2026, on est ensemble jusqu'à midi. Alors ici, pas de maillot obligatoire, pas de bonnet, et savoir nager n'est même pas indispensable, juste une radio, un téléphone ou un ordinateur, ça dépend de la manière dont vous avez décidé de nous écouter ce matin. C'est piscine, qu'on le veuille ou non. Alors, au programme, on va rentrer dans le grand bain dans quelques instants avec 10h10, pardon, notre interview piscine numéro 1. On est allé au château de Trois-Chimons hier et on est donc monté sur la colline qui surplombe eux et on a interrogé un des compagnons en plein cœur de la journée du patrimoine. Donc pour un petit peu en savoir plus, une journée du patrimoine qui se poursuit d'ailleurs aujourd'hui, hein, si vous n'avez pas encore été à Franchimont, ils sont là tous en train de vous attendre, il y a pas mal de visites organisées, on va en parler dans quelques minutes. Ensuite à 10h30, on changera de longueur mais pas de bassin, direction le cabaret de l'Enclos avec son directeur Louis Pic pour notre interview piscine numéro 2, joli plongeon dans les paillettes pour bien démarrer le dimanche. Ensuite, interview piscine numéro 3, direction le Tempo Festival. Oui, c'est un retour, hein, puisque ça s'est passé il y a 15 jours, ce Tempo Festival. Nous étions allés à la rencontre de Paloma Del Rey. C'est une artiste qui s'était produite sur la scène le samedi après-midi. Une rencontre captée donc entre racines chiliennes et sonorités.

0: super dossier qui continue de faire des vagues à Spar, puisque la majorité MR plurielle a fixé au 24 septembre aux Britanniques sa réunion d'information et de consultation. Et nous recevrons Franck Gazard, chef de file de l'opposition Alternative Plus, pour connaître sa réaction sur tout ça. Et pour finir en beauté, oui, parce que l'émission maintenant c'est plus que deux heures, pour finir en beauté, notre interview PC numéro 5, voilà, direction L'Autre Rive, c'est le nom du théâtre, hein, qui se situe à Poleur évidemment, avec François Delvaux, metteur en scène de la troupe du Centre culturel de Teux, qui fête ses 10 ans avec un nouveau spectacle. Ça se passera les 18 et 19 septembre, mais je n'en dis pas plus. Voilà. Et puis, bah, évidemment, midi sonnera, hein, il sera temps de sortir de l'eau, de se sécher, de reprendre une vie normale, enfin autant que possible. C'est donc le programme de Je peux pas, j'ai piscine, qui est toujours, hein, la seule émission qui ne vous donne pas d'excuses pour l'écouter, à moins que ce soit l'inverse.
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0: deux Français casqués avec ce titre qui sonne comme le nom d'un médicament. Very Disco, en tout cas ça fait du bien, quoi qu'il en soit, ça c'est sûr. C'est peut-être pas un médicament, mais ça fait du bien à la tête, aux oreilles et à tout le reste. On poursuit avec notre première interview.
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0: Alors, direction la colline qui surplombe Teux, le château de Franchimont évidemment, hein. Nous avons rencontré Jackie Domez, des compagnons de Franchimont, en plein cœur des Journées du Patrimoine, un week-end qui se prolonge encore ce dimanche, alors n'hésitez pas à y faire un tour, comme nous.
1: Alors je suis à Franchimont, au château de Franchimont évidemment, avec Jackie Domez, bonjour.
2: Bonjour Eric.
1: Donc pour les compagnons de Franchimont, on est la journée du patrimoine, c'est le premier jour de cette journée du patrimoine. Qu'est-ce que vous proposez au public ici?
2: Nous proposons l'entrée gratuite au château d'abord, les Teux allons toute l'année, mais cette fois-ci tout le monde peut bénéficier de l'entrée gratuite. Et il y a des visites guidées, gratuites également, donc organisées, 4 visites guidées sur la journée ici. Donc bienvenue à tout le monde, ceux qui veulent redécouvrir leur château ou le découvrir pour la première fois.
1: Donc c'est ce samedi et ce dimanche, il y a des heures précises?
2: Oui, donc il y a des visites guidées toutes les 2 heures. La visite guidée dure environ 1h30.
1: Avec chaque fois des compagnons différents?
2: Avec chaque fois un guide différent, donc ceux qui veulent vraiment approfondir leur connaissance du château, ils auraient même intérêt à en suivre 2, avec 2 guides différents, parce qu'ils n'apprendront pas la même chose.
1: Et donc c'est la visite du château ici, mais également du chantier éventuellement?
2: Oui, l'accent est mis cette année sur les chantiers, puisque comme vous le savez, il y a un très gros chantier en cours sur le donjon du château, et également un sur la tour d'artillerie, donc le baloir d'entrée du château. Ce deuxième chantier étant réalisé par les compagnons de Franchimont, par des bénévoles. Donc les visites guidées cette année mettront l'accent sur les chantiers, expliqueront donc la raison d'être de ces chantiers.
1: Alors parlons justement peut-être du chantier du baloir, parce que c'est celui que vous connaissez mieux. En quoi il consiste exactement?
2: Mais donc le baloir qui héberge la billetterie et le petit musée d'accueil souffrait depuis quelques années d'humidité, donc de pénétration d'eau pluviale. Donc nous avons décidé de nous attaquer à une source possible d'entrée d'eau dans le baloir. Et effectivement, quand l'échafaudage a été montré, nous avons pu inspecter les maçonneries, nous avons constaté qu'il y avait des gros soucis. Donc ce chantier est mené pour rendre notre salle d'accueil des visiteurs plus agréable, moins humide.
1: Donc on en profite pour réembellir la maçonnerie, j'ai vu.
2: Et alors on en profite, oui, pour rendre, alors on peut dire embellir, mais je crois que c'est aussi améliorer la lisibilité des vestiges pour le visiteur.
1: D'accord. Et l'objectif, c'est de terminer quand?
2: Mais nous espérons terminer pour la prochaine foire médiévale, donc d'ici une petite année.
1: Ok, comme l'autre chantier, évidemment. C'est prévu également pour ça, ok. Merci.
2: Je vous en prie.
0: Eh oui, le château de Franchimont est donc en accès gratuit, on le rappelle, ce week-end, avec des visites guidées gratuites toutes les 2 heures. L'occasion aussi de découvrir les 2 chantiers en cours sur le donjon et sur la tour d'artillerie.
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0: C'est Amir, avec toi. Avec vous aussi, alors, du coup.
6: Je sais.

Amir, avec toi, mais sans elle. Sans elle, ah oui, ça c'est une suggestion de l'artiste qui suit, Charlie Les Coutures. Comme un avion sans elle. Même si c'est dans Je peux pas j'y piscine, et que chez nous on préfère, quand on voyage, prendre le grand bassin évidemment. Allez, on décolle.

0: C'est avec ce titre hein, qu'on l'a connu hein, en 1981, comme un avion sans aile. C'est Charlie Couture évidemment. Et dans quelques instants, c'est ceci. Ah oui, c'est Calogero. Et le titre ? Le titre ? Attention, il va le dire.
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0: Voilà.
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C'est dit, ça fait plaisir de redécouvrir ce titre de 2009 signé Calogero dans Je peux pas, j'ai piscine. C'est quoi ça? Ah, c'est le début de la suite évidemment. Marcel Playroom. Je ne sais pas ce que c'est une découverte. Enfin non, c'est pas une découverte puisque ça date de 2023. En tout cas, à mon avis, ça va mettre un peu de bazar dans le bassin, ça c'est clair. Et on écoute ça tout de suite. Marcel Playroom sur Radio 4910.

Un petit côté punk comme ça le matin, je dis pas que ça fait du bien à tout le monde, mais en tout cas ça réveille, ça c'est clair. Marcel donc, c'est du belge de 2023, avec Playroom. Pour la suite c'est beaucoup plus clair, c'est Mes souliers sont rouges, quand plus rien ne va. La suite, je vous laisse la découvrir ou la redécouvrir.

Ambiance chorale, j'ai envie de dire, dans Je peux pas, j'ai piscine. Ouais, soit pour exercer son aigu, en faisant des pas un pédé, il peut pas bouder. C'est bonne nuit. Bref, voilà, je vais arrêter tout de suite et je vais enchaîner avec la suite, évidemment. Allez, encore dernier, peut-être. Ouais, hein. Voilà, ils applaudissent et c'est parfait. C'est parfait, on va enchaîner avec la suite. Arcade Fire, Everything Now.

Everything now, tout maintenant. Et après avoir voulu tout avoir tout de suite, peut-être qu'on a parfois besoin de l'inverse, faire le vide, ralentir, prendre un peu de distance. C'est justement ce qu'on va faire maintenant avec Aurel et Dessert. On passe donc maintenant au dessert. C'est peut-être un peu tôt, mais enfin voilà. En musique en tout cas, on passe au dessert.

0: J'avais oublié de préciser, c'est un dessert belge. Mais oui, Aurel, artiste de la Fédération Wallonie-Bruxelles et un titre de 2012. Dans quelques instants, on va se poser cette question existentielle. Avec Daniel Balavoine, évidemment.
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0: qu'est-ce qui pourrait sauver l'amour? Qu'est-ce qui pourrait remplacer le besoin par l'envie? Je crois qu'on n'a pas écrit plus fort que ça. C'était il y a 41 ans, c'était Daniel Balavoine, et je pense qu'on peut dire que cette chanson n'a pas pris une ride. Mais heureusement, il reste encore de beaux talents à découvrir en Fédération Wallonie-Bruxelles, notamment avec Paloma Del Rey, que je vous propose de découvrir tout de suite dans la séquence qui suit.
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0: Alors, direction le Tempo Festival. Le Tempo Festival, c'était il y a 15 jours. Nous avions rencontré Paloma Del Rey. C'était le 29 août, c'était un samedi, juste après son concert. 4 ans après le début de son projet, porté par le charango et les sonorités du Chili, elle vient de sortir son premier EP, 5 titres entre soleil et profondeur. Voici notre rencontre avec cet artiste belge à découvrir. Donc, je suis donc avec Paloma Del Rey. Bonjour.
1: Bonjour.
0: Alors, on vient de vivre un chouette concert là ici à l'Assan sur la place du Martyr.
1: Oui, tout à fait.
0: Alors, je pense que tu as réussi, je peux dire tu.
1: Hein, oui, merci.
0: Tu as réussi à mettre du soleil dans les cœurs du public qui était là, malgré la pluie.
1: Ah ben merci, ça fait chaud.
0: Donc Paloma Del Rey, c'est ton vrai nom ou c'est un pseudo?
1: Mon nom de famille c'est Reyes, qui veut dire les rois, et donc Del Rey ça veut dire du roi, donc colombe du roi.
0: Alors Paloma Del Rey, on a pu comprendre que quelque part. Ton projet en tant que chanteuse est né il y a 4 ans. Tu peux peut-être raconter l'histoire que tu racontais sur scène, je trouvais ça assez intéressant.
1: Oui, donc il y a 4 ans, j'ai fait une crise existentielle qui m'a amenée à me poser plein de questions et à re-questionner mes racines chiliennes. Et donc j'ai recommencé à y aller, à retrouver mon papa, ça faisait 9 ans que je l'avais plus vu. Donc et aussi j'ai décidé de me dédier à la musique, de vraiment suivre mon cœur. Et donc oui, aujourd'hui je me sens complète à ma place.
0: Et tu faisais déjà la musique avant ?
1: Oui, depuis que je suis petite, ma maman est musicienne amateur et mon papa a toujours écouté de la musique. Donc voilà, je fais du piano, l'académie, tout ça, plein de trucs.
0: Ouais, donc voilà, effectivement, c'est dans les gènes quelque part, la musique aussi. Et donc ce projet-là, par contre, t'as complètement, j'imagine, transformé musicalement puisque tu as découvert tous les instruments de ce pays, le Chili.
1: Oui, tout à fait. Donc moi, je joue le charango, une petite guitare des Andes à 10 cordes. Il y a aussi un cuatro sur scène que joue Bastien. Lui joue aussi des flûtes amérindiennes qui sont d'Amérique du Nord, mais qu'il a découvert lui lors d'un voyage en Amérique latine et il a vécu notamment au Chili. Puis on a aussi des percussions et un peu de musique électronique, un Moog qui nous accompagne, une guitare classique aussi.
0: On peut parler de ton musicien, oui, parce qu'il fait vraiment partie intégrante de ce projet.
1: Oui, tout à fait. Oui.
0: Il amène vraiment sa couleur, c'est lui qui commence avec justement la fameuse flûte.
1: Ça, c'est une flûte à nez. Il souffle avec le nez, oui.
0: Oui, et ça amène des sonorités, une ambiance, une atmosphère. Qui, comme je dis, a mis du soleil dans les cœurs de ceux qui étaient là, c'est ça. Et alors ici, c'est 4 ans pour le démarrage de ce projet, et donc cet EP qui sort ici.
1: Tout à fait, qui est sorti en mars, donc c'est tout frais, 5 titres pour vos oreilles.
0: Moi j'avais déjà découvert le titre Soledad, c'est d'ailleurs celui que j'avais utilisé pour illustrer ta présence ici au festival. C'est celui qui termine, et c'est aussi celui qui a peut-être des connotations un peu plus électro à la fin.
1: Oui, tout à fait, tout à fait.
0: Voilà, comment est-ce qu'on peut définir le projet de Paloma Del Rey en quelques mots?
1: Alors, c'est vrai que tu parlais de soleil à fond, et aussi, je dirais, la lune. Il y a aussi beaucoup de profondeur. Enfin, voilà, j'ai traversé des choses difficiles dans ma vie, comme beaucoup de personnes. Et voilà, j'essaye vraiment de partager qu'être vulnérable, être hypersensible, passer par des phases difficiles, c'est normal, que c'est important d'en parler, de se soutenir entre nous et de voilà, de abat les masques quoi, on passe tous par là et prenons-nous dans les bras.
0: Ben oui, voilà, c'est ce qu'on a envie de faire effectivement à la fin de ce concert, comme je le dis, ça a vraiment mis une atmosphère particulière sur cette place du Martyr. Ben voilà, on va continuer à suivre avec plaisir. Hein. Donc ici dans les projets, qu'est-ce qui est prévu au-delà de la promotion de cette EP?
1: Quelques concerts, des chouettes dates, la ferme du Biérot le 8 octobre, le Jacques Franck le 9 octobre, encore quelques petites dates en septembre. Et puis la suite arrive.
0: Oui, peut-être un album ou autre chose.
1: Tout à fait, oui, c'est en préparation.
0: Okay. Avec peut-être aussi d'autres musiciens, d'autres.
1: Oui, Inch'Allah, si le budget le permet, mais c'est l'idée. Ouais. Okay.
0: Ben voilà, pour te suivre, c'est sur les réseaux sociaux, Paloma Del Rey, j'imagine.
1: Tout à fait, sur Instagram, Facebook. Ouais.
0: Okay. Ben merci.
1: Merci beaucoup.
0: Et voilà, nous allons écouter Paloma Del Rey du coup. Hein. Soledad.

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Je me dis que toi aussi, et moi je me dis là, juste à l'instant, que vous aussi vous avez peut-être envie de bouger un petit peu. Ça tombe bien, c'est ce qu'on va faire jusqu'au top de 11h avec ce titre de Kygo et Tina Turner, What's Love Got To Do With It.

0: Ah oui, un titre qui pourrait presque être une philosophie de vie, hein. On récolte ce que l'on donne. Bon, personnellement, j'ai déjà beaucoup donné et j'attends toujours ma Porsche, hein, mais bon, je ne désespère pas. Bah, bon, la semaine prochaine, on aura notre nouvelle radio, donc c'est bien, c'est déjà bien. Et puis, vous avez remarqué cette voix, hein, fait penser à quelqu'un, mais en tout cas, comme si Mick Jagger avait oublié de mettre au courant les Rolling Stones qu'il avait enregistré un morceau tout seul. Peut-être pas Mick Jagger, évidemment, hein, c'est Greg Alexander, évidemment, du groupe New Radical, avec le titre You Get What You Give. Allez, on continue.
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0: Deuxième heure de Je peux pas, j'ai piscine sur Radio 4910. Et oui, deuxième heure de cette émission qui porte déjà le numéro 324 du 13 septembre de l'an de grâce 2026. Et oui, je l'ai laissé sous-entendre juste avant. C'est un des derniers week-ends que vous écoutez cette émission dans le cadre de Radio 4910. On va dire encore, pour tout vous dire, la semaine prochaine, mais après, le lundi 21 septembre, jour de l'équinoxe d'automne, tout change. Ah oui, on va s'appeler autrement. Enfin, tout change. Le nom va changer, la bière argentine va un petit peu changer aussi, mais le reste, on vous rassure, on sera toujours là, dans une émission qui s'appelle « Je peux pas, j'ai

de découvrir ce nouveau nom qui arrivera donc le 21 septembre sur cette même fréquence, sur cette même antenne, sur cette même mode d'écoute de la radio que vous écoutiez donc sur la FM, sur le DAB+ ou sur le web. On en reparlera évidemment plus tard et plus particulièrement lors de ce fameux week-end du 19 vagues qui est un peu le week-end au revoir à Radio 49-10. Bref, voilà. On va continuer dans cette émission. Bienvenue à vous. Donc, si vous n'êtes plongé dans de ce grand bassin, vous arrivez donc à la moitié de l'émission. Donc, petite séance de rattrapage pour celles et ceux qui cherchent encore les lunettes de piscine. Donc, depuis 10 heures, nous avons commencé avec un atelier piscine consacré au château de Franchimont. Malheureusement, notre invité qui devait venir nous parler du cabaret de l'Enclos a visiblement oublié, mais bon, c'est pas grave, ça arrive. Hein. On lui attirera un peu l'oreille et on essaiera de le faire venir une autre fois. Désolé pour les aficionados de ce lieu, il n'en saura malheureusement pas plus sur la nouvelle saison, mais bon, ce n'est qu'une question de jour, j'ai envie de dire. Et puis nous avons avec grand plaisir rencontré Paloma Del Rey, qui je pense fera certainement partie de votre playlist dans les semaines à venir. Deuxième heure donc, avec dans quelques instants Dominique Kuhn et son 73e numéro de Clap Ciné. Entre les héros du Louvre, le retour de l'ensorceleuse et le nouveau film de Charline Bourgeois, Taquet, la vie d'une femme. On enchaînera ensuite avec un dossier particulier, le fameux dossier de la consultation populaire de Spa. Après avoir entendu la majorité MR plurielle la semaine passée, en la personne de Nicolas Tefnin, place cette fois à l'opposition, avec Franck Gazard, chef de file d'Alternative Plus, qui réagira notamment à la réunion d'information annoncée pour le 24 septembre aux Britanniques. Et pour la dernière longueur, avant midi, notre interview piscine numéro 5, direction l'autre rive, c'est le nom de la salle, hein, je le précise, la salle qui se situe à Polleur, avec François Devaux, metteur en scène de la troupe du Centre culturel de Teux, qui fête ses 10 ans avec un nouveau spectacle. Ce sera évidemment notre dernière séquence avant de refermer le parasol, de ranger les palmes et de vous laisser retourner à vos occupations. Enfin, si vous en avez, mais je n'ai aucun doute là-dessus. Vous avez donc encore avec moi Clap Ciné, la tribu de Franck Gazard et celle de François Devaux. Trois dernières longueurs donc, alors on ne traîne pas sur le bord de du bassin, on ne court pas non plus, règlement de piscine oblige, et on reprend tranquillement notre deuxième heure. Car le Pagé Piscine, c'est toujours la seule émission qui ne vous donne pas d'excuses pour l'écouter, à moins que ce soit l'inverse.

0: Madou et Mariam qui se sont offert le luxe de s'offrir le guest de Manu Chao avec un titre qui a fait le tour de la planète, hein, Sénégal Fast Food. Cinéma à présent.
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0: Bonjour chers auditeurs de Radio 4910, bienvenue dans cette 72e chronique de Clap Ciné. Pour cette nouvelle édition, trois films très différents. Les coulisses de la comédie française, l'épopée mythologique revisitée par Christopher Nolan et pour terminer, une aventure animée pleine de poésie. Trois films qui ont marqué cet été cinématographique, chacun à sa manière.
1: Pardon.
2: Salut Nina, mais merde hein.
1: Ah ouais, c'est la merde, je suis en retard.
0: On dit souvent que le spectacle doit continuer. À la comédie française, ce n'est pas seulement une devise, c'est une véritable règle de vie. Et c'est précisément de cette idée qu'est née de la comédie française. Une comédie qui nous entraîne dans les coulisses de la plus ancienne troupe de théâtre encore en activité au monde. Sorti cet été, le film de Martin Darondeau et Bertrand Huskla nous plonge dans les dernières heures avant une première. Dans 3 heures, le rideau doit se lever. Mais rien ne va se passer comme prévu. Les problèmes s'accumulent, les tensions montent et chacun tente de sauver la représentation. Le principe est simple, mais redoutablement efficace. Quoi qu'il arrive, le spectacle doit continuer.
1: J'ai pas mon badge.
2: Aïe.
1: Mais tu veux pas m'ouvrir ?
2: Ah ben non, pour rentrer, faut un badge.
0: Derrière cette fiction se cache une aventure de tournage assez étonnante. Les réalisateurs avaient d'abord imaginé une série consacrée aux coulisses de la comédie française. Puis, l'occasion de tourner dans la mythique salle Richelieu s'est présentée. Ils ont alors transformé leur projet en long métrage, écrit le scénario en quelques semaines et tourné le film en seulement 3 semaines.
3: Dans 2h30, vous me levez ce rideau.
4: Ça va être une cata.
5: Quoi ?
1: Tu me casses les couilles !
5: J'entends rien !
6: Vous parlez tous en même temps !
0: Autre particularité, les comédiens de la comédie française sont eux-mêmes au cœur du projet. Le film s'appuie sur leur connaissance intime de cette maison et sur des anecdotes inspirées de situations réellement vécues. De quoi donner à cette comédie une saveur particulièrement authentique. Et le public de l'Alpe d'Huez ne s'y est pas trompé. Avant même sa sortie, le film y a remporté pas moins de 4 récompenses. Avec ses 75 minutes, de la comédie française est un film court, vif et rythmé, qui ressemble finalement à ce qu'il raconte, une représentation menée tambour battant.
1: Oh, je l'ai, elle était dans mon pantalon.
2: Ah bah super. Voilà.
1: Merci.
2: C'est bien. Bonne première.
1: Merci.
2: Et pas d'attentat.
0: Et puisqu'il est question de spectacle et de grands classiques, changeons radicalement d'échelle. Après les coulisses de la salle Richelieu, Clap Ciné met le cap sur la mer Égée, les dieux, les monstres et les héros. L'Odyssée est incontestablement l'un des grands événements cinématographiques de cet été 2026. Christopher Nolan s'est attaqué à un monument vieux de près de 3000 ans, le poème d'Homère. Et il ne s'est pas contenté d'en proposer une nouvelle illustration. Il en fait une gigantesque aventure de cinéma avec Matt Damon dans le rôle d'Ulysse. Après la guerre de Troie, Ulysse tente de regagner Ithaque et de retrouver sa femme Pénélope ainsi que son fils Télémaque. Mais le voyage va durer 10 ans et l'entraîner à la rencontre de quelques-unes des figures les plus célèbres de la mythologie. Le Cyclope, les Sirènes, Circé ou encore Calypso.
7: Il manque un maître à cette maison. Je veux que tu me choisisses.
8: Le roi d'Ithaque va revenir.
7: Ne crois pas ça.
0: Derrière le spectacle, Nolan raconte surtout une histoire de famille et de retour. Un homme qui a gagné une guerre, mais qui risque de perdre tout ce qui compte pour lui. Et comme souvent chez Christopher Nolan, le tournage est à la hauteur de l'ambition. Le réalisateur a privilégié les décors naturels et une approche très physique du cinéma, avec des prises de vue réalisées notamment en Grèce, en Italie, au Maroc, en Écosse et en Islande. Mais il y a surtout une anecdote qui raconte bien la manière dont Nolan construit ses films. Alors qu'il avait été approché au début des années 2000 pour réaliser 3, le cinéaste avait déjà en tête certaines images liées à la mythologie grecque. Certaines idées ont dormi pendant plus de 20 ans avant de trouver leur place dans son Odyssée.
7: Tu pleurniches après un papa que tu n'as jamais connu, tel un petit morveux de bâtard.
0: Le résultat de l'Odyssée dépasse désormais largement le cadre du cinéma. Le film est devenu un véritable phénomène culturel. Son succès en salle est spectaculaire et surtout, il a provoqué un effet inattendu dans les librairies. Les ventes des différentes éditions de l'Odyssée d'Homère se sont envolées. Les éditeurs avaient anticipé cet effet en multipliant les rééditions depuis le printemps. Et les libraires constatent aujourd'hui un véritable regain de curiosité pour le texte antique. Autrement dit, Christopher Nolan ne fait pas seulement revenir Ulysse au cinéma, il le ramène aussi dans les bibliothèques et sur les tables des librairies. C'est peut-être là le plus beau succès de cette aventure, donner envie à toute une nouvelle génération de retourner au texte d'Homère.
7: Nul ne peut se dresser entre moi et ma patrie. Pas même les dieux.
0: Après les dieux, les monstres et les mers déchaînées, il est temps de redescendre sur Terre et même de prendre un peu de hauteur. Pour terminer cette chronique clapsinée, direction les nuages avec une héroïne de 11 ans et une plume capable de transformer l'imagination en réalité. La fille dans les nuages est l'un des rendez-vous familiaux de cet été.
4: Cette plume rend réel tout ce qu'on écrit avec. En écrivant, j'ai déclenché une terrible catastrophe.
5: On ne peut pas sauver le monde à 11 ans. C'est impossible.
0: Ce film d'animation franco-belge nous emmène aux côtés de Providence, une fillette de 11 ans qui découvre une plume magique capable de donner vie à tout ce qu'elle écrit. Inspiré très librement d'un roman de Romain Puertolas, le film a choisi de construire une histoire nouvelle plutôt que de proposer une adaptation fidèle. Providence devient ainsi une petite héroïne qui découvre que l'imagination peut être une formidable force d'action.
6: On ne rigole pas avec le pouvoir de la plume.
9: Mais ça va pas! Mais vous êtes tous malades ici!
0: Côté voix, Louane prête son timbre à Providence, tandis que Jamel Debbouze s'amuse une nouvelle fois à interpréter un personnage pour le moins inattendu, un cochon d'Inde baptisé Airbag. Le film, réalisé par Philippe Rich, bénéficie également d'une collaboration entre studios français et belges, qui lui donne son identité visuelle colorée et poétique. Et finalement, après la comédie française et l'Odyssée, ce troisième film vient joliment refermer notre voyage. Car les trois films de cette chronique ont un point commun, ils parlent tous de la puissance des histoires. Au théâtre, une troupe se bat pour que l'histoire puisse être racontée. Avec Homère, Christopher Nolan fait revivre une histoire vieille de 3000 ans. Et dans La fille dans les nuages, une enfant découvre qu'une simple plume peut donner vie aux histoires qu'elle imagine. Trois films, trois univers, même une même conviction. Tant qu'il y aura des histoires à raconter, la magie du cinéma continuera d'opérer.
10: Mes parents voulaient sauver le monde.
11: Aucun enfant ne doit vivre pour le rêve de ses parents.
10: Ce rêve, c'est tout ce qui me reste d'eux.
0: C'était la 72e édition de Clap Ciné. Excellente séance à toutes et à tous. Et à très bientôt sur Radio 4910. Et n'oubliez pas, du plaisir au ciné, profitez-en bien.
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Encore une talent de la Fédération Wallonie-Bruxelles s'appelle Clélia Milleville. Titre 7, le petit point lardon. C'est ce que vous propose de préparer Julien Clerc.

0: Julien Clerc, donc, petit point lardon.
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0: Alors, la semaine dernière, nous avions entendu le bourgmestre de Spa, Nicolas Tefnin, expliquer les choix de la majorité MR plurielle. Pas de consultation populaire sous la forme demandée par les citoyens, mais une réunion d'information et de consultation désormais fixée au 24 septembre aux Britanniques. Une décision que l'opposition, et notamment Alternative Plus, ne partage pas. Nous avons souhaité inviter son chef de file, Franck Gazard, pour donner aussi la parole à l'opposition sur ce dossier. Bonjour.
3: Bonjour et bonjour à tous les auditeurs et les auditrices, et merci de votre invitation.
0: Avec très très grand plaisir. Alors pouvez-vous nous rappeler d'abord peut-être l'historique de cette demande de consultation populaire? Comment est-elle née et par qui a-t-elle porté au départ?
3: Alors, elle a été portée au départ par quatre citoyens spadois qui ont souhaité voir si les Spadois voulaient être interrogés sur la position, le maintien ou non de l'hôtel de ville à son emplacement actuel. Donc ça, c'est le point de départ de cette démarche. Mmh. Et donc, ces citoyens dont je fais partie, mais aussi des personnes non politisées qui font partie des demandeurs, ont récolté plus de 2000 signatures, largement plus de 2000 signatures. Donc, la possibilité était offerte de pouvoir consulter les citoyens qui se sont beaucoup se sont manifestés positivement par rapport à la question qui a été posée.
0: Ouais. La question qui était le maintien de l'hôtel de ville à cet emplacement-là. Et à ce moment-là, est-ce que vous étiez au courant que le projet de l'administration ne concernait pas uniquement l'hôtel de ville, mais un ensemble plus large on ne parlait que de l'hôtel de ville à ce moment-là?
3: Ah oui, bien entendu, on est au courant de ce qu'on appelle le carrousel ou le domino, donc ça c'est connu, je veux dire, sur la place de Spa. Ouais. Mais la question, c'est un peu le point de départ, donc c'est le premier jeton du domino qui tombe et qui entraîne la suite. Donc la démarche était de dire, commençons par l'hôtel de ville, posons la question sur l'hôtel de ville, puisque c'est déjà compliqué de faire une consultation populaire, il faut expliquer les choses clairement, il faut aussi que la question soit claire. Donc c'est pour ça que le point de départ, c'était la position de l'hôtel de ville.
0: Parce que ça fait partie justement des critiques de la majorité sur cette question, c'est qu'effectivement la question n'était peut-être, de leur point de vue, que réductrice. Ils voulaient peut-être une question plus large, justement.
3: Elle était volontairement réductrice pour les raisons que je viens d'expliquer. Ouais, mais bien entendu, Alternative Plus, d'abord, nous avons un fonctionnement participatif. Mmh. Donc, nous estimons que lorsque les élections se sont passées pendant les 6 années qui suivent, les élections communales, il faut consulter les citoyens. Ce n'est pas une carte blanche qui est signée aux citoyens, et donc il faut leur poser la question. Et donc la volonté était de poser la question sur des grands enjeux, bien entendu, des aménagements de la ville. Et donc nous avons aussi un projet à présenter aux citoyens. Nous l'avons déjà expliqué à divers endroits, comme dans notre journal Toute Boîte que nous distribuons. Et nous avons donc aussi une vision de Spa pour le futur qui nous semble plus intéressante que celle qui est proposée par la majorité.
0: Eh bien, ça tombe bien, parce que c'était justement ma question suivante. Quelle est votre vision de Spa, justement?
3: Donc, on va commencer par le commencement. On a parlé de l'hôtel de ville, on a déjà parlé beaucoup. Pour nous, l'hôtel de ville est situé à un endroit tout à fait intéressant, dans un quartier en lien avec le pont Pierre-le-Grand, tout près d'un piétonnier, en face du perron, symbole des libertés communales. Il a vraiment sa place à cet endroit-là, et en plus il dynamise le quartier quelque part en augmentant la fréquentation pour les commerces qui sont à proximité. Et c'est un repère aussi, c'est un repère pour les Spadois, ils y vont depuis toujours. Moi-même je m'y suis marié et tous les Spadois le connaissent et y vont régulièrement. Alors, ce bâtiment, bien entendu, il faut l'améliorer. C'est clair que les conditions de travail, etc., on doit veiller que le personnel qui y travaille et aussi les citoyens qui y vont puissent être accueillis dans de bonnes conditions, et c'est tout à fait normal. Et donc, pour nous, le principe, et on trouve que c'est plus intéressant puisque c'est moins cher, c'est de rénover les choses petit à petit et d'améliorer au fur et à mesure. Par exemple, on se plaint de températures élevées dans les combles, il faut isoler contre le froid, mais maintenant il faut aussi isoler contre le chaud. Avec l'été que l'on vient de voir, on se rend compte qu'il faut. Et alors, il existe, tout le monde le connaît, ce système-là, ça s'appelle une climatisation, et ça permet de réduire les températures quand à certaines périodes de l'année, il faut les diminuer. Voilà. Donc ça, c'est le projet. À la partie arrière de l'hôtel de ville, il y a des bâtiments relativement modernes qui datent des années 80, qui ont été construits par une entreprise spadoise. Et il est tout à fait possible de les aménager, de les transformer, d'y ajouter un ascenseur, par exemple, pour permettre aux personnes à mobilité réduite d'accéder aux étages, d'avoir plus de confort et un meilleur accueil des citoyens à l'hôtel de ville. Tout ça est possible, mais ça, c'est beaucoup moins cher qu'un déménagement et de tout chambouler au niveau de la ville de Spa.
0: Oui, même si effectivement, je reviens sur l'historique de cet emplacement, quand on remonte un peu dans l'histoire, et c'est aussi un argument de la majorité, cet hôtel de ville, il n'est là que depuis 1928 finalement. Avant, il était, d'après ce que j'ai pu lire, même à l'emplacement du pont Pierre-le-Grand, quand on l'a construit, il y avait toute une place qui était à la place du marché, où se trouvait l'hôtel de ville et le perron aussi d'ailleurs qui se trouvait là. Et donc voilà, la question de la majorité, c'est peut-être de se dire, pourquoi est-ce qu'on continuerait pas et faire évoluer la ville de Spa comme on l'a toujours fait évoluer il y a 150 ans elle n'était pas comme elle était, maintenant elle est comme elle est, et dans 150 ans pourquoi est-ce qu'elle serait pas très différente de ce qu'elle est pour l'instant, voilà, c'est...
3: Ah bah oui, bien sûr, mais si c'est pour un mieux, on va avoir sans doute l'occasion de parler des autres dossiers, mais si c'est pour un mieux, oui, mais nous avons le sentiment que ce n'est pas pour un mieux. Si il est à cet emplacement depuis autant d'années, c'est qu'il a une raison d'y être, hein,
0: c'est clair,
3: clairement, donc voilà, okay. Donc, pourquoi changer quelque chose qui fonctionne,
0: voilà, ok, d'accord. Alors justement, voilà, parlons des autres bâtiments. On va parler justement du musée, enfin en tout cas de l'hôtel britannique, maintenant la Maison Blanche va se rajouter.
3: Oui.
0: Et puis
3: le
0: Vauxhall, évidemment, c'est un des éléments majeurs, effectivement. C'est même peut-être le plus important quelque part historiquement, oui. Parce que c'est quand même le plus vieux casino. Justement, qu'est-ce que vous comptez faire là-bas?
3: Au niveau du Vauxhall, commençons par le Vauxhall. D'abord, j'invite les Spadois qui m'écoutent maintenant à venir le visiter cet après-midi pour les Journées du patrimoine, puisque j'ai la chance de le faire visiter depuis 25 ans. Cela fait 25 ans que les gens voient l'état de l'intérieur du bâtiment qui est dans un état de dégradation avancée et qui ne demande qu'une chose, c'est que le bâtiment soit rénové, restauré à l'identique. Ça fait partie du patrimoine. C'est effectivement la seule maison d'assemblée de l'époque. Il y en avait trois au XVIIIe siècle. C'est la seule qui existe toujours dans son état initial quasiment. Donc c'est un bâtiment qui est extrêmement, extrêmement important. Et donc, nous estimons que ce bâtiment doit être réaffecté à son affectation première, c'est-à-dire pourquoi l'a-t-on construit ? Et d'ailleurs, il a été conçu pour ça, on l'a construit pour pouvoir y faire des événements, pour pouvoir faire de la culture, pouvoir accueillir des gens, ça s'appelait une maison d'assemblée. Et donc, nous estimons qu'il faut que ce bâtiment redevienne quelque part une maison d'assemblée. Et il y a déjà d'ailleurs eu un appel à projet pour un utilisateur, le Spa Vauxhall Club, pour ne pas le nommer, on ne connaît pas sa position, mais c'est un opérateur comme un autre, ça peut être un autre opérateur qui utiliserait le bâtiment, que ce soit public ou privé, ou les deux, ça n'a pas d'importance, mais l'affectation, cette affectation-là, qui est la plus intéressante à notre avis. Mmh. Alors, il y a, pour qu'il puisse fonctionner, la partie moderne, donc l'aile en retour, où se trouve actuellement l'Académie René de Fossé. Donc, au départ, l'Académie René de Fossé était scindée en deux parties. Il y avait une partie de l'école de musique dans un autre bâtiment. Ce bâtiment était trop dangereux et donc on a rapatrié l'ensemble des élèves sur le site actuel de l'Académie, que les Spadois.
0: L'ancien hôtel Rue Crouet.
3: Voilà, l'ancien hôtel Rue Crouet. Et donc l'idée. Et donc de faire déménager, on va en parler par la suite, de faire déménager cette académie pour pouvoir faire fonctionner le Vauxhall. Alors nous avons examiné la situation. Donc pour pouvoir faire fonctionner le Vauxhall de manière efficiente, et je parle du vieux Vauxhall, c'est-à-dire la grande salle de bal, les petits salons à l'arrière et même le rez-de-chaussée, il faut des infrastructures, il faut mettre des ascenseurs, un ascenseur, il faut du chauffage. Il faut des choses qui sont modernes, qui ne peuvent pas être intégrées dans la partie historique. Et tout ça, l'aile moderne est dévolue à cette partie-là. Et donc, si par exemple vous organisez un événement où vous avez besoin de tables et de chaises, lorsqu'à l'événement suivant vous n'avez plus besoin de tables et de chaises, il faut bien les ranger quelque part, il faut bien les descendre. Donc ça, c'est bien la fonction de l'aile moderne. Et nous avons examiné ça en détail. Et par exemple, il faudrait aussi des loges pour des artistes. Si on reçoit un grand conférencier, il faut qu'on puisse l'accueillir dans de bonnes conditions. Donc il faut aussi mettre une loge pour des artistes ou des conférenciers. Mmh. Et donc tout ça prend de la place. Mmh. Et donc c'est l'entièreté de l'aile moderne qui doit quelque part servir à faire fonctionner le bâtiment du Vauxhall dans son affectation originale.
0: Mmh. Oui, c'est ça. Effectivement, vous préférez l'utiliser pour, justement, pour les raisons que vous venez d'évoquer, pour l'utilisation principale plutôt qu'effectivement de construire une autre affectation, de l'affecter à autre chose. Effectivement,
3: bien entendu. Voilà. Et alors, il y a une association spadoise qui est spécialisée dans le patrimoine, qui a dit, et ce sont des professionnels, des anciens professionnels, qui ont dit, ce n'est pas possible de mettre, par exemple, le musée là. Il y était le musée. Il y a des photos de l'IRPA de 1944 qui montrent qu'il y a des cadres pendus, etc., au mur du musée, mais du Vauxhall où il y avait le musée, mais il a été transféré depuis. Ouais. C'est bien la preuve que le Vauxhall n'est pas du tout adapté à un musée et qu'il faut laisser le musée à l'endroit où il se trouve actuellement.
0: Ok, ok. Alors, les autres bâtiments
3: On va enchaîner sur le musée.
0: Voilà, le musée. Donc,
3: la Villa Royale, évidemment, un lieu symbolique à l'entrée de Spa, un bâtiment magnifique où, je le rappelle, la reine Marie-Henriette a vécu et y est décédée. Elle a utilisé des écuries qui se trouvaient à l'arrière. Et cet ensemble-là, muséal, a fait l'objet d'études. Hein. Et moi, je travaille dans un bureau d'études. Je n'aime pas quand on fait des études et qu'après, on les jette à la poubelle. Ça coûte beaucoup d'argent. Il y a beaucoup d'études qui ont été faites à Spa qui n'ont servi à rien du tout. Et donc, l'idée, c'est donc de, quelque part, continuer ce projet muséal, puisqu'il y a un projet muséal qui existe au niveau de la Villa Royale. Et de le faire aboutir. Il a été arrêté par manque de moyens. Eh bien, il faut trouver des moyens pour pouvoir améliorer le musée, utiliser les deux ailes latérales et garder le lien avec le musée du cheval à l'arrière, qui est aussi un autre musée. Et on est aussi à proximité du musée de la lessive. Mmh. Donc il y a une cohérence.
0: Ouais,
3: quand vous arrivez à Spa par le train ou par la voiture, c'est une entrée de Spa. Mmh. Et donc il est idéalement situé par rapport à ça. Et le musée du cheval, pour la petite histoire, le petit clin d'œil, si on déménage le musée de la Villa Royale, qu'est-ce qu'on va faire avec le musée du cheval? On va le prendre avec, ce ne serait pas possible. Hein.
0: Oui, c'est clair, effectivement, il a sa raison d'être là, effectivement, dans la écurie, par définition.
3: Ah oui, parce que la reine allait avec sa fille, beaucoup se promenait à... faisait l'équitation, etc. Et il y a un lien aussi avec la chapelle de la reine qui se trouve à côté du CPS.
0: Mmh. Ok, et on a le Britannique, justement. Voilà, le Britannique.
3: Le Britannique, il est clair que c'est de nouveau un bâtiment très important au niveau patrimonial. Alors, on s'est beaucoup interrogé au niveau d'Alternatif Plus sur l'opportunité ou non de l'accepter dans le giron de la ville de Spa, qui a déjà beaucoup de bâtiments patrimoniaux à rénover. Et donc, quelque part, c'est une opportunité, mais il faudrait être très attentif au niveau budgétaire, puisque c'est une passoire énergétique, et donc beaucoup d'investissements à faire dedans. Et donc, effectivement, la solution que nous trouvons intéressante et l'ensemble du conseil communal s'est prononcé de manière favorable par rapport à ça, c'est de déménager l'Académie René de Fossé et de l'installer dans ce magnifique bâtiment qu'est le Britannique.
0: Ouais.
3: Ça, c'est une première fonction. Et nous proposons une deuxième fonction, ce qui est la fonction d'auberge de jeunesse, également dans ce bâtiment, et à proximité du centre-ville, et qui, quelque part, déjà maintenant, accueille des jeunes, puisque c'est un ancien internat.
0: Ah ouais.
3: Il y a des chambres qui existent déjà, il y a des cuisines, etc. Donc, il y a déjà des choses. Donc, notre principe chez Alternatif Plus, c'est d'essayer de mieux utiliser ce qui existe déjà, de l'améliorer pour que cela coûte moins cher à la collectivité. Parce que l'argent, maintenant, on sait que c'est difficile d'en trouver. Et des subsides, c'est très difficile d'en trouver également. Donc voilà, on trouve que cette opération, l'auberge de jeunesse dans le Britannique, c'est une bonne opportunité.
0: Et là, il y a quand même une convergence quand même aussi avec la majorité qui, elle aussi, envisage de déménager, en tout cas l'Académie, dans le Britannique.
3: Absolument.
0: Pas l'auberge de jeunesse, parce que là, en fait, leur projet, c'est plutôt de le mettre dans la Villa Blanche, justement. Donc,
3: absolument.
0: Voilà.
3: Voilà, nous on trouve que c'est plus intéressant de l'installer là, puisqu'il existe déjà toute une série d'infrastructures, comme je l'ai dit. Et alors, puisqu'on parle de la Maison Blanche, de nouveau un bâtiment extrêmement intéressant, pourquoi ne pas y faire du coworking ou des couveuses d'entreprise? Nous n'avons pas ce type d'équipement au niveau de Spa. Ça attire donc des jeunes entrepreneurs, ça développe l'économie de Spa, ça peut donner des idées aussi à des jeunes entrepreneurs de s'installer à Spa. Donc nous, on trouve que c'est intéressant que ce beau bâtiment puisse servir, par exemple, de coworking ou de couveuse d'entreprise. À côté de cela, il y a encore la possibilité d'installer le cerf communal. Là, on est tout à fait d'accord. Le parc s'y prête parfaitement. Il y a un autre bâtiment qui existe sur le site de la Maison Blanche. Oui, c'est ça, de la Maison Blanche. Ben, on pourrait, par exemple, y mettre une salle de sport, des équipements complémentaires à la Fréneuse. Donc là aussi, quelque part, on rejoint un petit peu la majorité. Mais je travaille dans une entreprise. Les entreprises, maintenant, il y a beaucoup de jeunes. Et les jeunes, ben, ils aiment bien, sur le temps de midi, de pouvoir aller faire du sport et de pouvoir se détendre, etc. Ben, ce serait complémentaire dans cet espace de coworking et de couveuse entreprise, avec à côté ben, des possibilités d'équipement. Donc, c'est une manière aussi d'attirer les jeunes entrepreneurs sur ce site-là.
0: Et d'autres bâtiments, on a fait le tour évidemment de ceux dont on parlait, mais il n'y en a pas, je pense qu'on a fait le tour.
3: Grosso modo, bien sûr.
0: Donc voilà, la suite maintenant, donc c'est... Donc, c'est pas cette consultation populaire, mais c'est plutôt cette réunion de concertation. Comment est-ce que vous allez envisager justement cette suite ?
3: Ah ben la suite, écoutez, nous, bon, on est le premier parti de SPA en termes de voix, et je veux dire, nous avons été relégués dans la minorité, soit, c'est comme ça, ce sont les règles du jeu, donc nos leviers sont évidemment effectivement plus restreints que ceux de la majorité, c'est le moins qu'on puisse dire. Donc, j'entends la majorité dire qu'il n'y avait pas un projet complet. Ben, nous avons un projet complet. On peut le présenter. Et alors, je leur dis, chiche, faisons une consultation populaire en mettant d'un côté le projet de la majorité et de l'autre côté le projet d'Alternative Plus que je viens de vous expliciter et qu'on va répéter et qu'on va encore bien expliquer. Ben, merci d'ailleurs de nous donner la parole. Mais on va rappeler sur d'autres médias et le présenter nous. Et montrer que Alternative est aussi une force de proposition et est là pour proposer des choses plus intéressantes à notre sens, moins chères, qui peut se faire sur une période plus longue, progressivement, de manière à pouvoir avoir des budgets suffisants et ne pas mettre tout l'argent dans un seul projet et de pouvoir faire d'autres choses aussi pour les Spadois, puisque c'est important aussi d'avoir des aménagements dans les quartiers, etc.
0: C'est bien à votre sens, je précise, parce que là, je ne prends pas parti sur aucun des projets, évidemment.
3: Bien entendu.
0: Voilà, bien sûr.
3: Mais c'est le citoyen qui doit se prononcer.
0: Mais bien sûr,
3: c'est clair. Parce que c'est important. C'est important. Il y a eu un colloque qui a eu lieu à SPA Europa Nostra, et ça a été dit lors de ce colloque. On doit, si on modifie la configuration d'une ville et qu'on déplace des éléments essentiels comme une administration communale, il faut le faire avec des discussions sérieuses avec les citoyens et les consulter. Et ça ne se fait pas pour l'instant, hein. Ça ne se fait pas, malheureusement.
0: Donc voilà, premier, on va dire que ça va se faire quelque part le 24 septembre quand même, en tout cas c'est peut-être le début de quelque chose, c'est en tout cas le démarrage de quelque chose, d'une réunion, et donc voilà, je pense qu'on a fait le tour a priori, et qu'on va peut-être donner rendez-vous aux Spadois qui le désirent justement le 24 septembre, pour venir justement parler tout ça, et c'est aux Britanniques justement dont on a parlé, qui... J'imagine dans la grande salle à manger, il y a de la place, donc il y a beaucoup de monde. Donc voilà, je pense que ce sera effectivement le rendez-vous où il faut être pour effectivement faire avancer les choses.
3: Il faut qu'un maximum de Spadois soit présent lors de cette séance d'information qui est extrêmement importante. Mais ça, c'est un premier stade pour nous, pour Alternative. C'est informer. Mais après l'information, il faut consulter les citoyens. Ce n'est pas le tout de venir présenter un projet tout ficelé sur lequel il n'y a plus moyen de discuter, il n'y a plus moyen pour les citoyens de se prononcer. Donc c'est une première étape, c'est très bien, mais il faut les étapes qui suivront également avec la consultation.
0: Voilà. Ben merci Franck Gazard d'être venu en parler à notre
3: merci
0: micro.
3: À vous.
0: Effectivement, c'était très éclairant d'entendre effectivement votre de découvrir votre projet parce qu'effectivement c'était effectivement une des raisons pour lesquelles j'avais envie de vous recevoir aussi pour parler de ça et d'un peu en savoir plus sur ce que vous proposiez évidemment. Voilà, merci à vous.
3: Merci.
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Mathieu Chédid, jeudi M, et je vois le temps qui passe et je me dis qu'on aura, à mon avis, malheureusement pas le temps de retrouver l'interview de François Deveau du Centre Culturel, mais pas de stress et pas de soucis puisque c'est une pièce qui aura lieu le 19 septembre. Donc on aura l'occasion certainement de la diffuser durant cette semaine, cette interview, de le retrouver notamment sur notre antenne. Donc voilà, je vous renvoie donc finalement dans le programme Scrolling. Et on va d'ailleurs, tant qu'à faire, puisque il est 54, se dire peut-être au revoir. Je vais essayer de vous envoyer le générique si j'arrive, sinon c'est pas grave, je vous dis au revoir ici. Et je vous laisse avec la suite de la musique, c'est Flavia avec Baé, c'est de la musique belge qui met du soleil dans notre matinée. Et je vous dis à bonne journée, et à la semaine prochaine, sur 249.10, encore une fois.

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0: 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Bonjour. Et oui, c'est la reprise de la country sur 49.10. Et tout cela après quelques semaines d'animations diverses où nous étions, notamment au Franco, etc. Aujourd'hui, émission tout à fait spéciale, et d'ailleurs, cette émission a été annoncée sur nos réseaux. Hommage à Dolly Parton, la reine de la country music. Nous a donc quitté le 25 août dernier à l'âge de 80 ans. Alors, ce qui est incroyable, c'est que vous soyez fan de country ou pas, je pense réellement que Dolly Parton est connue dans le monde de la musique, en tout cas au sens général dans le monde entier. Lorsque vous posez une question à un amateur de musique qui n'est pas nécessairement fan de country et que vous lui demandez « Est-ce que tu connais des artistes de country ?» le premier nom qu'on vous cite à chaque coup, c'est celui de Dolly Parton. Et puis ensuite, souvent, Kenny Rogers, Johnny Cash, qui a d'ailleurs aidé Dolly au début de sa carrière. Et aussi, Emmylou Harris, une autre chanteuse avec laquelle nous l'entendrons chanter tout à l'heure. Alors vous pensez bien, au fur et à mesure de cette émission, nous allons évidemment parler de tous les paramètres de la carrière de Dolly, que ce soit les chansons qu'elle a composées, que ce soit ses œuvres philanthropiques. Elle a une carrière immense pour laquelle il nous faudrait peut-être une dizaine d'émissions pour en venir au bout. Donc aujourd'hui, la volonté est de faire vraiment un récapitulatif, quelque chose, j'espère, de bien fourni, mais évidemment relativement limité dans l'heure. Nous allons commencer avec le premier grand succès de Dolly. Il s'agit de Jolene. C'est une chanson écrite en 1973. Et cette chanson, en fait, c'est un petit peu une réclamation de Dolly. Vraiment, le fait qu'elle était vraiment pas contente, c'est le moins qu'on puisse dire, d'une dame qui venait draguer son mari de banquier. Et l'histoire de cette chanson tourne autour de ça. Et alors, vous savez, depuis longtemps maintenant que je vous propose souvent des extraits live. Eh bien, voici Jolene.
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Eh bien, nous venons d'entendre un medley de musique country. Dolly Parton, ici, est associée en live avec Merle Haggard, aussi une grande vedette, vraiment, on pourrait même dire une star, je n'aime pas ce mot-là, mais en tout cas, vraiment tout grand de la musique country. Et vous allez voir au fur et à mesure de l'émission que Dolly a énormément chanté avec notamment Kenny Rogers, Willie Nelson, etc. Et nous allons entendre d'ailleurs quelques beaux duos un petit peu plus loin dans l'émission. Alors, Dolly est née le 19 du 1946 à Pittman Center dans le Tennessee. Un demi-siècle de carrière ininterrompue, elle est devenue la reine de la country, mais ça, tout le monde le sait. Elle a vendu plus de 100 millions d'albums, écrit plus de 3000 chansons et produit d'ailleurs. C'est une femme d'affaires avérée, mais également une grande philanthrope. Elle crée en 1990 une organisation à but non lucratif qui s'appelle Imagination Library, qui vise à offrir gratuitement aux enfants des livres, que ce soit en Angleterre, aux États-Unis ou au Canada. Et ceci en hommage évidemment à son papa, qui ne savait ni lire ni écrire. On continuera tout à l'heure un petit peu la suite et l'avènement de Dolly. Mais maintenant, nous allons entendre 9 to 5, extrait du film du même nom.

Alors, comme vous le savez, dès le départ, Country Music Radio sur 49.10. Une semaine, en fait, exactement avant le passage à Bleu Clair. Si vous suivez sur tous les réseaux actuellement, nous parlons beaucoup de ce changement. D'ailleurs, le week-end prochain, vous êtes invités, samedi et dimanche, à venir simplement nous dire bonjour, parce qu'en même temps du passage à Bleu Clair, eh bien, ce sont des journées conviviales où vous pouvez venir dans le studio, vous venez avec votre famille. Par exemple, moi, dimanche prochain, si vous voulez venir vous asseoir à côté et peut-être même, pourquoi pas, présenter une chanson ou l'autre avec un enfant ou vous-même, c'est tout à fait possible et ça peut être très, très sympathique. Voilà, pour en revenir à ce qui nous concerne aujourd'hui, si vous prenez l'émission en cours, nous sommes en plein hommage à Dolly Parton, donc, qui nous a quittés récemment, donc le 25 août. Et alors, pour continuer un petit peu tout ce que j'expliquais tout à l'heure, eh bien, Dolly fait partie du cercle très fermé, nommé aux quatre prestigieuses récompenses de l'industrie du spectacle aux États-Unis. Les Emmy Awards pour la TV, les Grammy Awards pour la musique, les Oscars pour le cinéma et les Tony Awards pour le théâtre.

0: Alors Dolly Parton commence sa carrière très très jeune, puisque c'est à l'âge de 8 ans seulement qu'elle apprend à jouer de la guitare. Ensuite, nous passons les détails, à 13 ans, elle se produit dans l'émission Grand Ole Opry, dans le Ryman Auditorium, la mythique salle de concert à Nashville, Tennessee. Elle y est d'ailleurs introduite par Johnny Cash, qui la présente comme une petite fille qui vient de l'est du Tennessee. Cette petite fille, cela dit en passant, parce que je me rends compte que je ne l'ai pas dit au début, qui fait partie d'une fratrie de 12 enfants, famille très pauvre. Dolly Parton, d'ailleurs, allait souvent à l'école avec des morceaux de tissu raccommodés. Et si on parlait un petit peu en termes de notre région, on dirait elle va à l'école en cliquette. Et bien c'était tout à fait ça. Et donc, elle a certainement tiré cette force justement d'une enfance difficile, puisque, comme je vous disais, fratrie de 12 enfants, dans une cabane, il dormait parfois à 5 dans un lit. Vraiment famille très, très, très pauvre. Donc imaginez le parcours. Alors comme je vous disais, Dolly continue. Alors elle fait ses débuts de narratrice et de chanteuse en s'accompagnant au banjo et à la guitare. Un petit peu de pub et puis nous continuons la programmation.
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bien voilà, vous êtes toujours sur 4910 Country Music Radio, spécial Dolly Parton, hommage à la reine de la country. Alors juste avant, nous avons entendu un extrait de concert, chanson Iceland in the Stream, très très connue avec Kenny Rogers. Il faut dire que Dolly a longtemps, longtemps joué des concerts et chanté en duo avec Kenny Rogers. Je vais même dire que personnellement, c'est l'artiste avec lequel je, masculin en tout cas, avec lequel je l'ai plus vu chanter d'ailleurs. Juste avant ça, c'était Coat of Many Colors, j'avais oublié de vous le dire.

Et puis juste à l'instant, c'était Country Road en 2015. Et là, cet extrait de l'album Eagle When She'll Fly. Alors, pour un petit peu reprendre la carrière et le cheminement de la carrière de Dolly, c'est en 1967 en fait qu'elle se fait remarquer sur les ondes country. Et notamment suite à son album Hello My Dolly. Donc c'est l'animateur télé Porter Wagoner qui la remarque. Et ceci grâce à son premier single, Jump Blonde. Littéralement blonde idiote. Il l'engage comme co-animatrice, juste pour faire son chant, quoi. Et donc, elle enregistre aussi beaucoup d'albums avec Porter Wagoner. Et alors, nous avons entendu la chanson tout à l'heure, de 1973. Nous avions démarré avec Jolene, qui était son premier grand succès. C'est au moment, d'ailleurs, où elle a quitté le Porter Wagoner Show. Et à ce moment-là, elle se concentre sur sa carrière solo et l'aventure est vraiment partie pour elle. Alors, trio formidable aussi. En 1977, extrait de concert avec Emilio Harris, Linda Ronstadt, Applejack.

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Alors, vous êtes toujours avec moi, avec Alan de Country Music Radio, pour ce spécial Dolly Parton. J'espère que la programmation vous plaît. Nous venons d'entendre de nouveau un duo de 2022, celui-ci quand même plus récent, et bien avec Barry Gibb, le seul survivant des Bee Gees, et la chanson des Bee Gees, Words. Et juste avant, c'était Here You Come Again en 1977.

allons un petit peu revenir maintenant vers la vie privée de Dolly. C'est en 1966 qu'elle épouse un entrepreneur qui s'appelle Carl Thomas Dean. Et lui, par contre, il restera très très loin des projecteurs. Il décédera le 3 mars 2025, lui, à 82 ans. Après 60 ans de vie commune, et Dolly, sur la fin de vie de son mari, de M. Dean, a été très très très présente. Alors c'est en mai 2026, donc tout à fait récemment, qu'elle annonce qu'elle souffre d'un problème rénal et annule une série de concerts à Las Vegas. Elle est hospitalisée le 28 ou 26, donc, et elle nous quitte à l'âge de 80 ans. Et son agent précise d'ailleurs plus tard qu'elle succombe en fait à un bref combat contre le cancer. Voilà, c'est vraiment pour parler évidemment de la fin de Dolly qui, en fait, n'est pas une fin parce qu'elle continuera d'animer nos cœurs et de nous proposer ces belles chansons country. Aux États-Unis, la mort de Dolly provoque une onde de choc et les hommages affluent de tous les côtés, de la scène musicale, du cinéma et de la classe politique. Je vous parlais de duo, elle en a fait quelques-uns, et notamment, on disait tout à l'heure, avec Kenny Rogers. Ici, je vous propose un duo d'une chanson qu'elle n'a pas écrite. C'est une chanson que Kenny Rogers a chantée d'ailleurs avec Sheena Easton.

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1: Donc ici, en 1988, extrait de concert avec Kenny Rogers. Ici, vous entendez en fait Dolly qui est en train de parler du fait que cette chanson a souvent été interprétée par Kenny avec notamment Kim Carnes, Sheena Easton, elle vient de le dire, ou elle le dit à l'instant. Et donc, elle est la Xème, mais elle blague avec ça, à chanter cette magnifique chanson qui s'appelle « We've Got Tonight ».

Alors, vous pensez bien que pour arriver à faire une émission sur toute la carrière de Dolly, il lui faudrait des dizaines d'heures. Elle a une discographie tellement énorme et une vie active tellement incroyable qu'on n'en sortirait pas. Et je vais vous parler, pour bientôt terminer l'émission, de Dollywood. Eh bien, Dollywood, c'est un parc d'attractions. En 1986, elle fait l'acquisition d'un parc d'attractions en faillite dans le Tennessee. Et donc, elle l'intitule Dollywood. Alors, dans ce parc, bien sûr, des attractions, comme dans tous les parcs, tels que Walibi, etc., mais aussi toute une partie, tout un mausolée où on représente le chalet, l'imitation du chalet dans lequel elle vivait quand elle était jeune, sa chambre, et aussi le bus de tournée, etc. Et donc voilà. Alors avec plus de 3 millions de visiteurs par an et 13 000 personnes employées, le parc génère en 2022 des retombées économiques locales d'environ 1,8 milliard de dollars, 1,71 million d'euros.

ce qu'on peut voir aussi dans Hollywood et dans toutes les animations et dans toutes les différentes chambres comme ça qui représentent un petit peu même un bâtiment qui imite très fort dans l'endroit où elle a vécu. Il y a aussi énormément de tenues de concert. Donc Dolly Parton, très connue pour sa féminité ultra stylisée, sa garde-robe baroque, ses cheveux platine, son rouge à lèvres écarlate et cette tenue sexy provocante. Et bien voilà, nous allons maintenant terminer cette émission avec certainement le succès de Dolly Parton, le plus connu, repris par des dizaines d'autres artistes, mais en tout cas c'est elle qui l'a écrit, en 1974. Et cette chanson, pour terminer cette émission, I Will Always

Eh bien voilà, il me reste moins d'une minute pour vous dire au revoir. Country Music Radio spécial Dolly Parton, hommage à Dolly, la reine de la country, décédée malheureusement après une carrière extraordinaire à l'âge de 80 ans. Et comme je le dis depuis le début de l'émission, on aurait pu faire 10 émissions comme ça, tant elle a eu de succès, tant sa discographie était énorme. Imaginez, je vous parlais plus de 3000 compositions. Et encore ici, nous avons passé même d'autres compositions. Au revoir et à bientôt.

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